0: À 3 ans, Akio, par exemple, Monet, malgré qu'il dit qu'il rêve de quitter le nid, il reste toujours.
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